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0: Il est 6h, soyez les bienvenus, c'est la matinale sur Pornic Radio, 6h, 10h, comme tous les matins du lundi au dimanche. On fera un petit tour du côté de nos rubriques habituelles, petites recettes de cuisine. On fera le roast qui va manger aujourd'hui sur Pornic Radio. Le métier du jour, la météo bien évidemment, l'éphéméride et bien d'autres choses encore. En attendant, je vous tiens moi compagnie jusqu'à 10h. Passez une excellente matinée en notre compagnie.

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Salut les gourmands, salut les gourmandes, c'est l'heure de la petite recette du jour. Aujourd'hui, je vous propose des palourdes au beurre, ail et persil. Pour deux personnes, il vous faudra 16 palourdes, un bouquet de persil, 2 gousses d'ail et 40 g de beurre. Émincez votre persil et votre ail réservés. Dans une poêle, faites fondre le beurre et ajoutez-y le persil et l'ail. Remuez quelques instants, puis ajoutez les palourdes. Couvrez et laissez cuire quelques instants jusqu'à ce que les palourdes s'ouvrent. Retirez le couvercle et remuez en arrosant bien avec le jus de cuisson pendant quelques minutes. Retirez du feu et servez. 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

0: Voici votre horoscope de ce mercredi 30 septembre.
1: Bélier, vous pourrez partager votre énergie sans compter tellement vous en avez sous le coude.
2: Taureau, votre optimisme dérange parfois les plus envieux.
3: Gémeaux, il est temps d'aller au bout de vos démarches professionnelles si vous voulez vraiment que les choses avancent.
4: Cancer, vous prendrez le temps de réfléchir et de ne pas surcharger votre emploi du temps cette année.
5: Lion, vos sentiments vont évoluer envers votre partenaire de vie, vous avancerez en toute confiance.
6: Vierge, vos projets avancent et vous ne le devez qu'à votre persévérance.
7: Balance, le cœur des célibataires palpite en secret pour une personne que vous côtoyez depuis peu de temps.
8: Scorpion, cette rentrée vous a donné envie de dévorer la vie à pleines dents.
9: Sagittaire, de nouvelles rencontres avec des personnes influentes pourraient bien vous guider vers de belles perspectives.
10: Capricorne, cette journée sera chargée en émotions positives.
11: Verseau, vous devrez faire preuve de prudence face aux vilaines dépenses de la rentrée qui se cumulent.
12: Et Poisson, une belle énergie positive se dégage de votre aura et on aime bien être avec vous pour ça.

Pour ce mercredi, des précipitations sont attendues sur l'ensemble de l'Hexagone avec tout de même quelques éclaircies en alternance. Et puis trois départements sont placés en vigilance orange pour risque d'orage, pluie et inondation. Il s'agit de la Lozère, du Gard et de l'Hérault. Les températures, quant à elles, baissent légèrement avec entre 10 et 17 le matin. On prévoit jusqu'à 24 degrés pour l'après-midi à Rennes, 26 à Paris, 28 à Bordeaux, 29 à Perpignan et jusqu'à 30 degrés tout de même à Metz et Strasbourg. 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

bonjour, bon mercredi 30 septembre avec nous. Les Jérômes sont à l'honneur, ne les oubliez pas. Bonne fête les Jérômes, et c'est la journée mondiale des sourds et de la surdité. Dans l'éphéméride de cette journée, le 30 septembre 1991, il y a 35 ans, était créé le jeu à gratter Le Millionnaire. Et puis le 30 septembre 1998, il y a 28 ans, sortait en France Il faut sauver le soldat Ryan, avec Tom Hanks ou encore Matt Damon, un classique évidemment du 7e art. Allez, bon anniversaire à vous les natifs du 30 septembre. En ce mercredi, vous soufflez vos bougies en même temps que Monica Bellucci, la classe, elle fête ses 62 ans. Bon anniversaire aussi à Anthony Delon, 62 ans, le même âge. Et puis Matt Houston fête lui ses 49 ans. Bon mercredi avec vous.

0: Allez, bien silence partout, on va tourner. Les personnes ne bougent, s'il vous plaît, moteur.
1: Action. À l'affiche cette semaine, Kraken, film d'horreur français. Dans une cité, une tour abandonnée nourrit les rumeurs. Alors que les disparitions étranges se multiplient, 5 jeunes sont contraints d'y retourner. Une fois à l'intérieur, ils vont se retrouver pris au piège.
2: Faut que tu m'aides là.
3: Qu'est-ce qu'il est parti foutre là-dedans, sérieusement?
4: C'est encore cette putain de tour.
3: C'est quoi ce truc bizarre ici? Venez, on se casse.
1: Avec ce décor fermé, Kraken s'inscrit dans un registre horrifique urbain, centré sur une menace tapie dans un lieu déjà associé à la peur et au récit de quartier. Tom Cruise au casting cette semaine de Digger, une comédie noire dans laquelle il incarne un homme tout-puissant lancé dans une mission pour sauver l'humanité après avoir lui-même provoqué une catastrophe planétaire.
5: Monsieur Rockwell est le genre d'homme qui n'hésiterait pas à faire rôtir vivants nos enfants s'il pensait pouvoir tirer 3 sous de leur âme.
6: Si j'arrête de produire, vous mourrez de faim et de froid. C'est ça qui arrivera. Et toi, tu fermes ta gueule. Allez-y, filmez.
7: Avant de me virer officiellement ou de me tuer, il y a quelque chose que vous...
8: Jamais je vous tuerai, voyons. J'ai des hommes de main pour ça.
1: Tom Cruise, transformé par le maquillage et éloigné de l'apparence habituelle de ses héros d'action. Également dans les salles, Verity, thriller romantique avec Anne Hathaway et Dakota Johnson, adapté du roman de Colleen Hoover. Une autrice solitaire en difficulté accepte de poursuivre l'écriture des livres de Verity Crawford, romancière à succès, empêchée de travailler. Elle s'installe alors dans la propriété isolée de l'écrivaine, où elle découvre ce qui ressemble à des notes personnelles laissées par Verity. Ces documents font émerger des révélations troublantes autour de Jérémy, le mari de Verity, et installent Lowen dans une zone d'incertitude.
9: Pourquoi votre femme ne peut pas finir sa saga?
10: Vous voulez vraiment le savoir? Je vous présente Verity. Les médecins disent qu'elle ne marchera et ne parlera plus jamais. Vous êtes la seule à pouvoir l'aider.
9: Ses fans savent reconnaître son style. Ils sauront tout de suite que c'est quelqu'un d'autre. Voici mes aveux. Mon autobiographie. Un écrivain doit être honnête, sanglant et un petit peu terrifiant.
11: Je crois que je deviens complètement dingue.
1: Une ambiguïté entre fiction et réalité, manipulation et attirance, jusqu'à brouiller les frontières entre enquête intime, obsession et menace psychologique. Également un drame historique, Notre Salut, qui a reçu le prix du scénario au Festival de Cannes 2026. En septembre 1940, alors que le régime de Pétain se met en place, Henri Mar arrive seul et sans argent à Vichy. Éloigné de sa femme et de ses enfants, cet ingénieur autodidacte espère trouver sa place dans la nouvelle administration. Il transporte avec lui plusieurs exemplaires de Notre Salut, un traité politique publié à compte d'auteur dans lequel il défend ses convictions patriotiques et une méthode fondée sur l'efficacité. En affirmant vouloir participer au redressement de la France, Henri va progressivement se rendre indispensable au nouveau régime. Mémoire de fille de Judith Godrèche, le film s'ouvre sur Annie Ernaux, invitée à signer son dernier ouvrage à Rouen, la ville de son enfance. Saisie par un vertige au cours du trajet, elle replonge dans le souvenir de l'été 1958 et de sa première relation avec un homme, une expérience dont les conséquences ont durablement marqué son rapport au corps, au désir et à sa propre histoire. L'écrivaine y examine la manière dont la honte, la mémoire et le regard social ont progressivement transformé le souvenir de cette première expérience. Cars, le film d'animation des studios Disney Pixar avec Flash McQueen, de retour dans près de 300 cinémas français pour fêter ses 20 ans sur grand écran. L'histoire d'une jeune voiture de course entièrement tournée vers la victoire, alors qu'il se rend à la Piston Cup, un détour imprévu le conduit à Radiator Springs, une petite ville oubliée de la route 66. Au contact des habitants, le champion va progressivement découvrir que la réussite ne se résume pas aux trophées, aux sponsors et au franchissement d'une ligne d'arrivée. Voilà pour les sorties ciné de la semaine, on se retrouve la semaine prochaine.
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Salut les gourmandes, c'est l'heure de la petite recette du jour. Aujourd'hui, je vous propose un carpaccio de Saint-Jacques à la mangue, caramel de vinaigre balsamique. Pour 4 personnes, il vous faudra 4 belles Saint-Jacques sans corail, une mangue, de l'huile de mandarine, du vinaigre balsamique à la framboise, de la fleur de sel. Pour bien commencer, nettoyez correctement les Saint-Jacques et essuyez-les bien avec du papier absorbant ou un chiffon propre. Pour un petit conseil, mettez-les quelques minutes, environ 10 à 15 minutes au congélateur pour les faire durcir. Ça sera beaucoup plus simple pour les couper en fines lamelles. Découpez à l'aide d'un emporte-pièce quelques rondelles de mangue et détaillez ensuite en fines tranches. Dans une petite casserole, faire un caramel de vinaigre balsamique en ajoutant 1 à 2 cuillères à soupe de sucre à un peu de vinaigre balsamique de framboise. Laissez évaporer brièvement pour obtenir un caramel encore liquide. Dressez l'assiette en alternant la Saint-Jacques avec la mangue, salée avec une pointe de fleur de sel et un petit filet de caramel. Il ne reste plus qu'à déguster sur le champ. Bon appétit! Retrouvez cette recette sur le site de la radio, radiopornic.fr, onglet podcast et sur TikTok.

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0: Voici votre horoscope de ce mercredi 30 septembre.
1: Bélier,
0: vous pourrez partager votre énergie sans compter tellement vous en avez sous le coude.
1: Taureau,
0: votre optimisme dérange parfois les plus envieux.
1: Gémeaux,
0: il est temps d'aller au bout de vos démarches professionnelles si vous voulez vraiment que les choses avancent.
1: Cancer,
0: vous prendrez le temps de réfléchir et de ne pas surcharger votre emploi du temps cette année.
1: Lion,
0: vos sentiments vont évoluer envers votre partenaire de vie, vous avancerez en toute confiance.
1: Vierge, vos projets avancent et vous ne le devez qu'à votre persévérance.
0: Balance, le cœur des célibataires palpite en secret pour une personne que vous côtoyez depuis peu de temps.
1: Scorpion, cette rentrée vous a donné envie de dévorer la vie à pleines dents.
0: Sagittaire, de nouvelles rencontres avec des personnes influentes pourraient bien vous guider vers de belles perspectives.
1: Capricorne, cette journée sera chargée en émotions positives.
0: Verseau, vous devrez faire preuve de prudence face aux vilaines dépenses de la rentrée qui se cumulent.
1: Et Poisson, une belle énergie positive se dégage de votre aura et on aime bien être avec vous pour ça.

Good morning music. Bonjour la bonne musique. Aujourd'hui, on se prend une avec The Jolly Boys et la festive échaloupée The Passenger. En 1946, Errol Flynn achète une minuscule île en face de la Jamaïque, Navy Island, pour la somme de 80 000 dollars de l'époque, soit au cours d'aujourd'hui 1 142 000 euros. Une jolie somme, mais rapportée à la superficie de 26 hectares et au privilège de n'avoir personne dans le voisinage, c'est une aubaine. Certes, à l'époque, il n'y avait même pas de quoi brancher un air fryer, la loose, mais imagine avoir une île rien qu'à toi pour faire le con comme tu l'entends et mettre les Sex Pistols à fond les ballons sans que la police ne débarque. Ça n'a pas de prix. C'est exactement ce que Errol Flynn s'est dit. Pendant 10 ans, ce coin paradisiaque est devenu le lieu d'amarrage du yacht de l'acteur et le cadre idyllique de fêtes légendaires réunissant le Hollywood décadent, pour l'époque, où l'on pouvait consommer tout ce que la planète pouvait offrir en matière de plaisir. En gros, sexe, alcool et drogue. Errol Flynn était excessif en tout, ça lui a coûté la vie à 50 ans. À bord de son yacht, une partie de l'animation musicale était assurée par un petit groupe local appelé The Navy Island Swamp Boys, composé de Noel Lynch à la guitare, Moses Deans au banjo et Papa Brown aux percussions. Ils assuraient la bande son parfaite pour Flynn et ses invités en interprétant des calypso, un genre musical originaire de Trinidad et Tobago et qui se jouait surtout dans les carnavals, des mento, la musique des bals jamaïcains antérieure au ska, au rock steady et au reggae, et des rumba. En 1955, le groupe s'est séparé et s'est reformé avec Moses et Papa, qui ont ajouté des maracas, des tambours et davantage de guitares pour enrichir le son. C'est Errol Flynn lui-même qui les a baptisés The Jolly Boys, les Galurons en français, en référence à l'ambiance festive de leur musique. C'est également grâce à l'acteur que le groupe a rapidement atteint une certaine reconnaissance. Près de 20 membres ont défilé en son sein au fil de ses plus de 60 ans d'existence comme une grande famille heureuse. Dans les années 60, ils sont l'un des groupes les plus populaires dans le nord de la Jamaïque, se produisant souvent avec des compagnies de danse. C'est dans l'une d'elles qu'ils rencontrent un jeune danseur au talent immense, Albert Minot, aujourd'hui encore à la tête de la formation. Plusieurs albums sont enregistrés, ils donnent lieu à de nombreuses tournées internationales. Mais avec l'arrivée du reggae, le mento et le calypso tombent quelque peu dans l'oubli. Le groupe connaît une période de silence. À la fin des années 90, des différences le mènent à se scinder en deux formations, avant de se reformer 10 ans plus tard pour divertir les artistes en résidence au studio Guy Jam, comme Amy Winehouse et Gorillaz, qui ont beaucoup fait pour le retour sur scène des Jolly Boys. Candy Gronaz. En 2010, ils enregistrent un album très spécial, Great Expectation, un gros tournant dans leur carrière. Dans ce disque, ils revisitent des morceaux emblématiques du rock, pour la plupart sortis à une époque où plusieurs membres actuels des Jolly Boys avaient déjà des cheveux gris, dans ce style dont ils maintiennent la flamme depuis 60 ans, le mento. C'est ainsi qu'on peut écouter des versions inattendues, voire saugrenues, de morceaux historiques des Stones, Blondie, New Order, Clash, Amy Winehouse, Lou Reed, Johnny Cash ou encore les Doors, et puis celle du jour, The Passenger de Iggy Pop, publiée initialement en 1977 sur l'album Lust for Life, la musique comme on l'aime. Puis sur YouTube, 1 million. Durée de la chanson, 3 minutes 55. The Jolly Boys, The Passenger.

0: tu as aimé The Passenger de The Jolly Boys. Alors, tu devrais aimer les épisodes sur Lee Scratch Perry, Jackie Me Too ou The English Beat. 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Sauf le dimanche, Gronaz a des lessives en retard et du chablis au frais. En attendant, si tu as des choses à redire sur ou envie de simplement parler musique, retrouvons-nous sur le web www.goodmorningmusic.net.
1: Bonjour, bon mercredi 30 septembre avec nous. Les Jérômes sont à l'honneur, ne les oubliez pas. Bonne fête les Jérômes, et c'est la journée mondiale des sourds et de la surdité. Dans l'éphéméride de cette journée, le 30 septembre 1991, il y a 35 ans, était créé le jeu à gratter Le Millionnaire. Et puis le 30 septembre 1998, il y a 28 ans, sortait en France Il faut sauver le soldat Ryan, avec Tom Hanks ou encore Matt Damon, un classique évidemment du 7e art. Allez, bon anniversaire à vous les natifs du 30 septembre. En ce mercredi, vous soufflez vos bougies en même temps que Monica Bellucci, la classe, elle fête ses 62 ans. Bon anniversaire aussi à Anthony Delon, 62 ans, le même âge. Et puis Matt Houston, fête lui ses 49 ans. Bon mercredi avec nous.
2: Pour ce mercredi, des précipitations sont attendues sur l'ensemble de l'Hexagone, avec tout de même quelques éclaircies en alternance. Et puis trois départements sont placés en vigilance orange pour risque d'orage, pluie et inondation. Il s'agit de la Lozère, du Gard et de l'Hérault. Les températures, quant à elles, baissent légèrement, avec entre 10 et 17 le matin. On prévoit jusqu'à 24 degrés pour l'après-midi à Rennes, 26 à Paris, 28 à Bordeaux, 29 à Perpignan et jusqu'à 30 degrés tout de même à Metz et Strasbourg.
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1: Allez, bien silence partout, on va tourner. Les personnes ne bougent, s'il vous plaît, moteur.
2: Action. À l'affiche cette semaine, Kraken, film d'horreur français. Dans une cité, une tour abandonnée nourrit les rumeurs. Alors que les disparitions étranges se multiplient, cinq jeunes sont contraints d'y retourner. Une fois à l'intérieur, ils vont se retrouver pris au piège.
3: Faut que tu m'aides là.
4: Qu'est-ce qu'il est parti foutre là-dedans, sérieusement?
5: C'est encore cette putain de tour.
4: Mais c'est pas ce truc bizarre, il s'est fait dans ce casque.
2: Avec ce décor fermé, Kraken s'inscrit dans un registre horrifique urbain centré sur une menace tapie dans un lieu déjà associé à la peur et au récit de quartier. Tom Cruise au casting cette semaine de Digger, une comédie noire dans laquelle il incarne un homme tout-puissant lancé dans une mission pour sauver l'humanité après avoir lui-même provoqué une catastrophe planétaire.
6: Que Monsieur Rockwell est le genre d'homme qui n'hésiterait pas à faire rôtir vivants nos enfants s'il pensait pouvoir tirer 3 sous de leur âme.
7: Passera si j'arrête de produire, vous mourrez de faim et de froid. C'est ça qui arrive pas. Et toi, tu fermes ta gueule. Allez-y, filmez.
8: Avant de me virer officiellement ou de me tuer, oh, il y a quelque chose que
9: vous... Jamais je vous tuerai, voyons. J'ai des hommes de main pour ça.
2: Tom Cruise, transformé par le maquillage et éloigné de l'apparence habituelle de ses héros d'action. Également dans les salles, Verity, thriller romantique avec Anne Hathaway et Dakota Johnson, adapté du roman de Colleen Hoover. Une autrice solitaire en difficulté accepte de poursuivre l'écriture des livres de Verity Crawford, romancière à succès, empêchée de travailler. Elle s'installe alors dans la propriété isolée de l'écrivaine où elle découvre ce qui ressemble à des notes personnelles laissé par Verity. Ces documents font émerger des révélations troublantes autour de Jérémy, le mari de Verity, et installent Lowen dans une zone d'incertitude.
10: Pourquoi votre femme ne peut pas finir sa saga?
11: Vous voulez vraiment le savoir? Je vous présente Verity. Les médecins disent qu'elle ne marchera et ne parlera plus jamais. Vous êtes la seule à pouvoir l'aider.
10: Ses fans savent reconnaître son style. Ils sauront tout de suite que c'est quelqu'un d'autre. Voici mes aveux. Mon autobiographie. Un écrivain doit être honnête, sanglant et un petit peu terrifiant. Je crois que je deviens complètement dingue.
2: Une ambiguïté entre fiction et réalité, manipulation et attirance jusqu'à brouiller les frontières entre enquête intime, obsession et menace psychologique. Également un drame historique, Notre Salut, qui a reçu le prix du scénario au Festival de Cannes 2026. En septembre 1940, alors que le régime de Pétain se met en place, Henri Marre arrive seul et sans argent à Vichy. Éloigné de sa femme et de ses enfants, cet ingénieur autodidacte espère trouver sa place dans la nouvelle administration. Il transporte avec lui plusieurs exemplaires de Notre Salut, un traité politique publié à compte d'auteur dans lequel il défend ses convictions patriotiques et une méthode fondée sur l'efficacité. En affirmant vouloir participer au redressement de la France, Henri va progressivement se rendre indispensable au nouveau régime. Mémoire de fille de Judith Godrèche, le film s'ouvre sur Annie Ernaux, invitée à signer son dernier ouvrage à Rouen, la ville de son enfance. Saisie par un vertige au cours du trajet, elle replonge dans le souvenir de l'été 1958 et de sa première relation avec un homme, une expérience dont les conséquences ont durablement marqué son rapport au corps, au désir et à sa propre histoire. L'écrivaine y examine la manière dont la honte, la mémoire et le regard social ont progressivement transformé le souvenir de cette première expérience. Cars, le film d'animation des studios Disney Pixar avec Flash McQueen, de retour dans près de 300 cinémas français pour fêter ses 20 ans sur grand écran. L'histoire d'une jeune voiture de course entièrement tournée vers la victoire. Alors qu'il se rend à la Piston Cup, un détour imprévu le conduit à Radiator Springs, une petite ville oubliée de la route 66. Au contact des habitants, le champion va progressivement découvrir que la réussite ne se résume pas au trophée, aux sponsors et au franchissement d'une ligne d'arrivée. Voilà pour les sorties ciné de la semaine. On se retrouve la semaine prochaine.
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0: Aujourd'hui, après la journée de mobilisation hier dans la fonction publique, plus de 200 000 personnes ont défilé en France selon la police, 300 000 selon la CGT. À l'origine de cette grève, le gel du point d'indice dans le projet de budget 2027. Les lycées étaient aussi sous tension. Le ministre de l'Intérieur, Laurent Nunez, annonce 440 interpellations et le ministère de l'Éducation a recensé plus de 300 établissements affectés. De son côté, Emmanuel Macron était en visite d'État en Espagne, une visite qui se poursuit aujourd'hui. Le président français a plaidé hier pour une Europe plus forte. Pendant ce temps, la France, elle, s'endette. Notre pays va emprunter un montant record de 340 milliards d'euros l'année prochaine, selon l'agence France Trésor. Un chiffre en hausse de 28 milliards pour financer une dette qui flambe. D'après l'INSEE, elle atteindra 122% du PIB l'an prochain. Pour se financer, l'État rembourse à près de 5%, le taux le plus élevé de la zone euro. Le président argentin Javier Milei arrive à Paris ce mercredi pour participer au forum Argentina Week. En quête d'investissement pour relancer l'économie de son pays, il va prononcer un discours à l'OCDE. Il sera reçu demain à l'Élysée par Emmanuel Macron. Jordan Bardella se défend. Il dénonce une volonté d'assassinat politique face aux accusations de Mediapart qui lui attribuent des écrits antisémites. Le président du RN nie fermement et annonce le dépôt de plusieurs plaintes. De son côté, Mediapart maintient l'intégralité de ses révélations et promet même que la suite arrive. Alors que la patronne du RN, Marine Le Pen, a dit au journal d'enfiler son costard en Kevlar, la matière des gilets pare-balles. À l'international, la Russie pas du tout intéressée par des pourparlers. C'est le constat du chancelier allemand Friedrich Merz après des échanges entre diplomates. Cette nuit encore, de nouveaux tirs de missiles balistiques russes ont frappé Kiev. Top départ pour l'ouverture des ventes SNCF pour les vacances de Noël. Les billets TGV et Oui Intercité et TER sont disponibles depuis 6h ce matin pour les trajets du 13 décembre au 2 juillet. Enfin, en football et en Ligue des Nations, l'Espagnol a emporté 4-1 face à la Croatie.
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0: Salut les gourmandes, c'est l'heure de la petite recette du jour. Aujourd'hui, je vous propose un millefeuille de la mer. Pour 4 personnes, il vous faudra 2 boîtes de crabe au naturel, 8 tranches de saumon fumé, 4 petites échalotes, 2 cuillères à soupe d'huile d'olive, un bouquet de persil plat, un bouquet de coriandre, une botte de ciboulette et du poivre. Égouttez le crabe, ouvrez une boîte vide des deux côtés afin de disposer d'un cercle de 8 cm de diamètre. À l'aide de ce cercle, découpez 2 ronds dans chaque tranche de saumon. Récupérez les chutes et hachez-les. Pelez et hachez finement les échalotes, ciselez des fines herbes. Effilochez la chair de crabe en éliminant les cartilages, incorporez l'huile de saumon, les échalotes, les fines herbes et l'huile. Poivrez. Pour monter les millefeuilles, déposez un rond de saumon au centre des assiettes, posez la boîte évidée dessus, garnissez de crabe, puis d'un autre rond de saumon, recommencez 2 fois. Retirez délicatement la boîte, gardez au réfrigérateur et servez frais. Bon appétit! 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

0: Voici votre horoscope de ce mercredi 30 septembre.
1: Bélier, vous pourrez partager votre énergie sans compter tellement vous en avez sous le coude.
2: Taureau, votre optimisme dérange parfois les plus envieux.
3: Gémeaux, il est temps d'aller au bout de vos démarches professionnelles si vous voulez vraiment que les choses avancent.
4: Cancer, vous prendrez le temps de réfléchir et de ne pas surcharger votre emploi du temps cette année.
5: Lion, vos sentiments vont évoluer envers votre partenaire de vie, vous avancerez en toute confiance.
6: Vierge, vos projets avancent et vous ne le devez qu'à votre persévérance.
7: Balance, le cœur des célibataires palpite en secret pour une personne que vous côtoyez depuis peu de temps.
8: Scorpion, cette rentrée vous a donné envie de dévorer la vie à pleines dents.
9: Sagittaire, de nouvelles rencontres avec des personnes influentes pourraient bien vous guider vers de belles perspectives.
10: Capricorne, cette journée sera chargée en émotions positives.
11: Verseau, vous devrez faire preuve de prudence face aux vilaines dépenses de la rentrée qui se cumulent.
12: Et Poisson, une belle énergie positive se dégage de votre aura et on aime bien être avec vous pour ça.

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1: Bonjour, la journée de mobilisation pour les salaires dans la fonction publique hier a réuni plus de 300 000 manifestants à travers la France, dont 70 000 à Paris selon la CGT. Selon la préfecture de police de Paris, ils étaient 30 000, dont 8 000 pompiers dans la capitale. Le mouvement de grogne dans les lycées se poursuit. Pas moins de 416 établissements ont fait hier l'objet d'actions ou de perturbations selon le ministère de l'Éducation nationale. Le Sénat espagnol, dominé par l'opposition de droite, a rejeté la ratification du traité d'amitié entre l'Espagne et la France en pleine visite d'État d'Emmanuel Macron à Madrid. Le Parti populaire espagnol s'oppose à un article prévoyant qu'un membre du gouvernement d'un des deux pays soit invité au Conseil des ministres de l'autre au moins une fois tous les trois mois. La Poste envisage de transformer plus de 450 bureaux de poste en agences communales ou en points relais. La direction évoque un début de réflexion et de concertation, mais les syndicats craignent que tout soit déjà joué et dénoncent une logique de rentabilité. Ce mercredi 30 septembre, la SNCF ouvre les réservations des TGV Inouï et Intercité pour les voyages du 13 décembre 2026 au 6 janvier 2027 inclus. Cette période couvre donc les vacances de fin d'année. Pour Ouigo, les ventes couvrent une période beaucoup plus large, du 13 décembre au 2 juillet 2027 inclus. Les billets sont proposés à partir de 19 € l'aller simple sur une sélection de plus de 70 destinations en France et en Belgique. Certains jours et dans certains trains, l'ouverture concerne aussi l'Europe. Espagne, Italie, Suisse sont réservables jusqu'au 31 mars 2027, tandis que les trajets vers le Luxembourg, Bruxelles et Fribourg en Allemagne sont ouverts jusqu'au 6 janvier 2027. C'est la fin de ce flash, une très bonne journée à notre écoute.
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0: Pour ce mercredi, des précipitations sont attendues sur l'ensemble de l'Hexagone avec tout de même quelques éclaircies en alternance. Et puis trois départements sont placés en vigilance orange pour risque d'orage, pluie et inondation. Il s'agit de la Lozère, du Gard et de l'Hérault. Les températures, quant à elles, baissent légèrement avec entre 10 et 17 le matin. On prévoit jusqu'à 24 degrés pour l'après-midi à Rennes, 26 à Paris, 28 à Bordeaux, 29 à Perpignan et jusqu'à 30 degrés tout de même à Metz et Strasbourg.
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Bonjour, bon mercredi 30 septembre avec nous. Les Jérômes sont à l'honneur, ne les oubliez pas. Bonne fête les Jérômes, et c'est la journée mondiale des sourds et de la surdité. Dans l'éphéméride de cette journée, le 30 septembre 1991, il y a 35 ans, était créé le jeu à gratter Le Millionnaire. Et puis le 30 septembre 1998, il y a 28 ans, sortait en France Il faut sauver le soldat Ryan, avec Tom Hanks ou encore Matt Damon, un classique évidemment du 7e art. Allez, bon anniversaire à vous les natifs du 30 septembre. En ce mercredi, vous soufflez vos bougies en même temps que Monica Bellucci, la classe, elle fête ses 62 ans. Bon anniversaire aussi à Anthony Delon, 62 ans, le même âge. Et puis Matt Houston, fête lui ses 49 ans.

0: Allez, bien silence partout, on va tourner. Les personnes ne bougent, s'il vous plaît, moteur.
1: Action. À l'affiche cette semaine, Kraken, film d'horreur français. Dans une cité, une tour abandonnée nourrit les rumeurs. Alors que les disparitions étranges se multiplient, 5 jeunes sont contraints d'y retourner. Une fois à l'intérieur, ils vont se retrouver pris au piège.
2: Faut que tu m'aides là.
3: Qu'est-ce qu'il est parti foutre là-dedans, sérieusement?
4: C'est encore cette putain de tour.
3: Il se passe des trucs bizarres, il s'est fait dans ce casque.
1: Avec ce décor fermé, Kraken s'inscrit dans un registre horrifique urbain centré sur une menace tapie dans un lieu déjà associé à la peur et au récit de quartier. Tom Cruise au casting cette semaine de Digger, une comédie noire dans laquelle il incarne un homme tout-puissant lancé dans une mission pour sauver l'humanité après avoir lui-même provoqué une catastrophe planétaire.
5: Que Monsieur Rockwell est le genre d'homme qui n'hésiterait pas à faire rôtir vivants nos enfants s'il pensait pouvoir tirer 3 sous de leur âme.
6: Ce qui se passera si j'arrête de produire, vous mourrez de faim et de froid. C'est ça qui arrive pas. Et toi, tu fermes ta gueule. Allez-y, filmez.
7: Avant de me virer officiellement ou de me tuer, oh, il y a quelque chose que vous...
8: Jamais je vous tuerai, voyons. J'ai des hommes de main pour ça.
1: Tom Cruise, transformé par le maquillage et éloigné de l'apparence habituelle de ses héros d'action. Également dans les salles, Verity, thriller romantique avec Anne Hathaway et Dakota Johnson, adapté du roman de Colleen Hoover. Une autrice solitaire en difficulté accepte de poursuivre l'écriture des livres de Verity Crawford, romancière à succès empêchée de travailler. Elle s'installe alors dans la propriété isolée de l'écrivaine où elle découvre ce qui ressemble à des notes personnelles laissé par Verity. Ces documents font émerger des révélations troublantes autour de Jérémy, le mari de Verity, et installent Lowen dans une zone d'incertitude.
9: Pourquoi votre femme peut pas finir sa saga?
10: Vous voulez vraiment le savoir? Je vous présente Verity. Les médecins disent qu'elle ne marchera et ne parlera plus jamais. Vous êtes la seule à pouvoir l'aider.
9: Ses fans savent reconnaître son style. Ils sauront tout de suite que c'est quelqu'un d'autre. Voici mes aveux. Mon autobiographie. Un écrivain doit être honnête, sanglant et un petit peu terrifiant.
11: Je crois que je deviens complètement dingue.
1: Une ambiguïté entre fiction et réalité, manipulation et attirance jusqu'à brouiller les frontières entre enquête intime, obsession et menace psychologique. Également un drame historique, Notre Salut, qui a reçu le prix du scénario au Festival de Cannes 2026. En septembre 1940, alors que le régime de Pétain se met en place, Henri Marre arrive seul et sans argent à Vichy. Éloigné de sa femme et de ses enfants, cet ingénieur autodidacte espère trouver sa place dans la nouvelle administration. Il transporte avec lui plusieurs exemplaires de Notre Salut, un traité politique publié à compte d'auteur dans lequel il défend ses convictions patriotiques et une méthode fondée sur l'efficacité. En affirmant vouloir participer au redressement de la France, Henri va progressivement se rendre indispensable au nouveau régime. Mémoire de fille de Judith Godrèche, le film s'ouvre sur Annie Ernaux, invitée à signer son dernier ouvrage à Rouen, la ville de son enfance. Saisie par un vertige au cours du trajet, elle replonge dans le souvenir de l'été 1958 et de sa première relation avec un homme, une expérience dont les conséquences ont durablement marqué son rapport au corps, au désir et à sa propre histoire. L'écrivaine y examine la manière dont la honte, la mémoire et le regard social ont progressivement transformé le souvenir de cette première expérience. Cars, le film d'animation des studios Disney Pixar avec Flash McQueen, de retour dans près de 300 cinémas français pour fêter ses 20 ans sur grand écran. L'histoire d'une jeune voiture de course entièrement tournée vers la victoire. Alors qu'il se rend à la Piston Cup, un détour imprévu le conduit à Radiator Springs, une petite ville oubliée de la route 66. Au contact des habitants, le champion va progressivement découvrir que la réussite ne se résume pas au trophée, aux sponsors et au franchissement d'une ligne d'arrivée. Voilà pour les sorties ciné de la semaine, on se retrouve la semaine prochaine.
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4: Bonjour, la prudence de mise dans le sud de la France avec un premier épisode méditerranéen attendu aujourd'hui. La Lozère et l'Ardèche sont en vigilance orange, pluie, inondation et Météo France a aussi classé en rouge depuis ce matin 8h le Gard et l'Hérault, où une partie des établissements scolaires reste d'ailleurs fermée ce matin.

0: Visite controversée en France aujourd'hui, celle du président argentin Javier Milei qui arrive à Paris ce mercredi pour participer au forum Argentina Week. En quête d'investissement pour relancer l'économie de son pays, il va prononcer un discours à l'OCDE et sera reçu demain à l'Elysée par Emmanuel Macron. Le président français se trouve encore pour le moment en Espagne en visite d'État. Jordan Bardella contre-attaque. Il dénonce une volonté d'assassinat politique face aux accusations de Mediapart qui lui attribuent des écrits antisémites. Le président du RN nie fermement et annonce le dépôt de plusieurs plaintes. De son côté, le journal maintient l'intégralité de ses révélations et promet même que la suite arrive très vite, alors que la patronne du RN, Marine Le Pen, a dit à Mediapart d'enfiler son costard en Kevlar, la matière des gilets pare-balles. À l'international, la Russie, pas du tout intéressée par des pourparlers de paix. C'est le constat du chancelier allemand Friedrich Merz après des échanges entre diplomates. Cette nuit encore, de nouveaux tirs de missiles balistiques russes ont frappé la capitale, Kiev. Top départ pour l'ouverture des ventes SNCF pour les vacances de Noël. Les billets TGV, Inouï, Intercité et TER sont disponibles depuis 6h ce matin pour les trajets du 13 décembre au 2 juillet. Enfin, en football, facile en Ligue des Nations pour l'Espagne qui l'emporte 4-1 face à la Croatie.
1: Bonjour à toutes et à tous, on débute avec du football, il y a du foot féminin ce soir avec la deuxième journée de la phase de poule de Ligue des Champions. Le Paris FC lance la soirée européenne avec la réception d'Arsenal à 18h45, puis l'OL féminin accueillera Chelsea à partir de 21h au Groupama Stadium. Demain, les filles du PSG recevront les Belges de Louvain. Et chez les garçons, il y avait la suite de la Ligue des Nations. Hier soir, l'Angleterre est allée s'imposer 2-0 en République Tchèque, l'Espagne a écrasé la Croatie 4-1, la Suisse est allée battre les Coche 3-0. Et en Afrique, Patrick Vieira a remporté sa première victoire à la tête du Sénégal. Succès étriqué 1-0 face à l'Éthiopie hier soir dans le cadre de la campagne de qualification à la CAN 2027. Retour en France avec le FC Nantes qui est sur le point d'être vendu selon les informations de nos confrères de l'équipe. Un accord de vente aurait été signé par la famille Kita pour transmettre le club à un pôle d'investisseurs représenté par le conseiller sportif Paolo Tavares. Ils viennent de France, du Portugal et du Luxembourg. La vente devrait être actée autour de 100 millions d'euros hors bonus. La DNCG doit désormais valider l'opération. Et puis le président de l'Union Européenne de Football, Alexander Seferin, souhaite pousser l'actuel président de la FIFA vers la sortie. Seferin l'a répété lors de l'Assemblée Générale de l'UFC. Qu'Infantino a manqué alors qu'il était invité. Il est temps de dire ça suffit, a martelé le président de l'UEFA, notamment face au projet de vente d'une partie de la Coupe du Monde à des investisseurs privés. Affaire à suivre. Et puis en basket, début compliqué pour le Paris Basket en Euroleague cette saison. Défaite à domicile 79-92 hier soir face aux partisans Belgrade à l'Adidas Arena. Les Parisiens sont 19e sur 20 après deux journées. L'autre club français engagé, l'ASVEL, se déplace au Panathinaikos ce mercredi soir à 20h15. Et puis en cyclisme, Tadej Pogacar aurait renoncé à disputer les championnats d'Europe qui se déroulent chez lui en Slovénie du 2 au 7 octobre. Insuffisamment remis de sa fracture à la clavicule lors du Tour d'Espagne. Très belle journée de sport.
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0: Salut les gourmands, salut les gourmandes, c'est l'heure de la petite recette du jour. Aujourd'hui, je vous propose une blanquette de pétoncle, champignons et noisettes. Pour deux personnes, il vous faudra 300 g de noix de pétoncle, 200 g de champignons type mélange forestier, une vingtaine de noisettes concassées, deux échalotes émincées, un demi-litre de fumée de poisson chaud, 50 g de beurre, 50 g de farine, 15 cl de crème, une cuillère à soupe de ciboulette ciselée. Faire suer les échalotes dans une poêle avec du beurre, ajoutez les champignons, faites sauter 3 à 4 minutes. Incorporez les pétoncles et noisettes, continuez à cuire 2 minutes, salez et poivrez. Réalisez la sauce, faire un roux avec le beurre et la farine, y versez le fumé en déliant avec un fouet en même temps. Laissez épaissir à feu doux en continuant de remuer pour ne pas faire de grumeaux. Incorporez la crème et la ciboulette, rectifiez l'assaisonnement. Avant de servir, réunir dans une casserole le mélange pétoncle, champignons, noisettes et recouvrir de sauce. Réchauffez à feu doux 5 minutes. Bon appétit. 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

0: Voici votre horoscope de ce mercredi 30 septembre.
1: Bélier, vous pourrez partager votre énergie sans compter tellement vous en avez sous le coude.
2: Taureau, votre optimisme dérange parfois les plus envieux.
3: Gémeaux, il est temps d'aller au bout de vos démarches professionnelles si vous voulez vraiment que les choses avancent.
4: Cancer, vous prendrez le temps de réfléchir et de ne pas surcharger votre emploi du temps cette année.
5: Lion, vos sentiments vont évoluer envers votre partenaire de vie, vous avancerez en toute confiance.
6: Vierge, vos projets avancent et vous ne le devez qu'à votre persévérance.
7: Balance, le cœur des célibataires palpite en secret pour une personne que vous côtoyez depuis peu de temps.
8: Scorpion, cette rentrée vous a donné envie de dévorer la vie à pleines dents.
9: Sagittaire, de nouvelles rencontres avec des personnes influentes pourraient bien vous guider vers de belles perspectives.
10: Capricorne, cette journée sera chargée en émotions positives.
11: Verseau, vous devrez faire preuve de prudence face aux vilaines dépenses de la rentrée qui se cumulent.
12: Et Poisson, une belle énergie positive se dégage de votre aura et on aime bien être avec vous pour ça.

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1: Bonjour, la journée de mobilisation pour les salaires dont la fonction publique hier a réuni plus de 300 000 manifestants à travers la France, dont 70 000 à Paris selon la CGT. Selon la préfecture de police de Paris, ils étaient 30 000, dont 8 000 pompiers dans la capitale. Le mouvement de grogne dans les lycées se poursuit. Pas moins de 416 établissements ont fait hier l'objet d'actions ou de perturbations selon le ministère de l'Éducation nationale. Le Sénat espagnol, dominé par l'opposition de droite, a rejeté la ratification du traité d'amitié entre l'Espagne et la France en pleine visite d'État d'Emmanuel Macron à Madrid. Le Parti populaire espagnol s'oppose à un article prévoyant qu'un membre du gouvernement d'un des deux pays soit invité au Conseil des ministres de l'autre au moins une fois tous les 3 mois. La Poste envisage de transformer plus de 450 bureaux de poste en agences communales ou en points relais. La direction évoque un début de réflexion et de concertation, mais les syndicats craignent que tout soit déjà joué et dénoncent une logique de rentabilité. Ce mercredi 30 septembre, la SNCF ouvre les réservations des TGV Inouï et Intercité pour les voyages du 13 décembre 2026 au 6 janvier 2027 inclus. Cette période couvre donc les vacances de fin d'année. Pour Ouigo, les ventes couvrent une période beaucoup plus large du 13 décembre au 2 juillet 2027 inclus. Les billets sont proposés à partir de 19 € l'aller simple sur une sélection de plus de 70 destinations en France et en Belgique. Certains jours et dans certains trains, l'ouverture concerne aussi l'Europe. Espagne, Italie, Suisse sont réservables jusqu'au 31 mars 2027, tandis que les trajets vers le Luxembourg, Bruxelles et Fribourg en Allemagne sont ouverts jusqu'au 6 janvier 2027. C'est la fin de ce flash, une très bonne journée à notre écoute.
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0: Pour ce mercredi, des précipitations sont attendues sur l'ensemble de l'Hexagone avec tout de même quelques éclaircies en alternance. Et puis trois départements sont placés en vigilance orange pour risque d'orage, pluie et inondation. Il s'agit de la Lozère, du Gard et de l'Hérault. Les températures, quant à elles, baissent légèrement avec entre 10 et 17 le matin. On prévoit jusqu'à 24 degrés pour l'après-midi à Rennes, 26 à Paris, 28 à Bordeaux, 29 à Perpignan et jusqu'à 30 degrés tout de même à Metz et Strasbourg.
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Bonjour, bon mercredi 30 septembre avec nous. Les Jérômes sont à l'honneur, ne les oubliez pas. Bonne fête les Jérômes, et c'est la journée mondiale des sourds et de la surdité. Dans l'éphéméride de cette journée, le 30 septembre 1991, il y a 35 ans, était créé le jeu à gratter Le Millionnaire. Et puis le 30 septembre 1998, il y a 28 ans, sortait en France Il faut sauver le soldat Ryan, avec Tom Hanks ou encore Matt Damon, un classique évidemment du 7e art. Allez, bon anniversaire à vous les natifs du 30 septembre. En ce mercredi, vous soufflez vos bougies en même temps que Monica Bellucci, la classe, elle fête ses 62 ans. Bon anniversaire aussi à Anthony Delon, 62 ans, le même âge. Et puis Matt Houston fête lui ses 49 ans. Bon mercredi avec nous.

0: Allez, bien silence partout, on va tourner. Les personnes ne bougent, s'il vous plaît, moteur.
1: Action. À l'affiche cette semaine, Kraken, film d'horreur français. Dans une cité, une tour abandonnée nourrit les rumeurs. Alors que les disparitions étranges se multiplient, 5 jeunes sont contraints d'y retourner. Une fois à l'intérieur, ils vont se retrouver pris au piège.
2: Faut que tu m'aides là.
3: Qu'est-ce qu'il est parti foutre là-dedans, sérieusement?
4: C'est encore cette putain de tour.
3: Mais c'est quoi ce truc bizarre ici, fait qu'on se casse?
1: Avec ce décor fermé, Kraken s'inscrit dans un registre horrifique urbain centré sur une menace tapie dans un lieu déjà associé à la peur et au récit de quartier. Tom Cruise au casting cette semaine de Digger, une comédie noire dans laquelle il incarne un homme tout puissant lancé dans une mission pour sauver l'humanité après avoir lui-même provoqué une catastrophe planétaire.
5: Que Monsieur Rockwell est le genre d'homme qui n'hésiterait pas à faire rôtir vivants nos enfants s'il pensait pouvoir tirer 3 sous de leur âme.
6: Passera si j'arrête de produire, vous mourrez de faim et de froid. C'est ça qui arrivera. Et toi, tu fermes ta gueule. Allez-y, filmez.
7: Avant de me virer officiellement ou de me tuer, il y a quelque chose que vous...
8: Jamais je vous tuerai, voyons. J'ai des hommes de main pour ça.
1: Tom Cruise, transformé par le maquillage et éloigné de l'apparence habituelle de ses héros d'action. Également dans les salles, Verity, thriller romantique avec Anne Hathaway et Dakota Johnson, adapté du roman de Colleen Hoover. Une autrice solitaire en difficulté accepte de poursuivre l'écriture des livres de Verity Crawford, romancière à succès, empêchée de travailler. Elle s'installe alors dans la propriété isolée de l'écrivaine où elle découvre ce qui ressemble à des notes personnelles laissé par Verity. Ces documents font émerger des révélations troublantes autour de Jérémy, le mari de Verity, et installent Lowen dans une zone d'incertitude.
9: Pourquoi votre femme peut pas finir sa saga?
10: Vous voulez vraiment le savoir? Je vous présente Verity. Les médecins disent qu'elle ne marchera et ne parlera plus jamais. Vous êtes la seule à pouvoir l'aider.
9: Ses fans savent reconnaître son style. Ils sauront tout de suite que c'est quelqu'un d'autre. Voici mes aveux. Mon autobiographie. Un écrivain doit être honnête, sanglant et un petit peu terrifiant. Je crois que je deviens complètement dingue.
1: Une ambiguïté entre fiction et réalité, manipulation et attirance jusqu'à brouiller les frontières entre enquête intime, obsession et menace psychologique. Également un drame historique, Notre Salut, qui a reçu le prix du scénario au Festival de Cannes 2026. En septembre 1940, alors que le régime de Pétain se met en place, Henri Mar arrive seul et sans argent à Vichy. Éloigné de sa femme et de ses enfants, cet ingénieur autodidacte espère trouver sa place dans la nouvelle administration. Il transporte avec lui plusieurs exemplaires de Notre Salut, un traité politique publié à compte d'auteur dans lequel il défend ses convictions patriotiques et une méthode fondée sur l'efficacité. En affirmant vouloir participer au redressement de la France, Henri va progressivement se rendre indispensable au nouveau régime. Mémoire de fille de Judith Godrèche, le film s'ouvre sur Annie Ernaux, invitée à signer son dernier ouvrage à Rouen, la ville de son enfance. Saisie par un vertige au cours du trajet, elle replonge dans le souvenir de l'été 1958 et de sa première relation avec un homme, une expérience dont les conséquences ont durablement marqué son rapport au corps, au désir et à sa propre histoire. L'écrivaine y examine la manière dont la honte, la mémoire et le regard social ont progressivement transformé le souvenir de cette première expérience. Cars, le film d'animation des studios Disney-Pixar avec Flash McQueen, de retour dans près de 300 cinémas français pour fêter ses 20 ans sur grand écran. L'histoire d'une jeune voiture de course entièrement tournée vers la victoire. Alors qu'il se rend à la Piston Cup, un détour imprévu le conduit à Radiator Springs, une petite ville oubliée de la route 66. Au contact des habitants, le champion va progressivement découvrir que la réussite ne se résume pas aux trophées, aux sponsors et au franchissement d'une ligne d'arrivée. Voilà pour les sorties ciné de la semaine. On se retrouve la semaine prochaine.
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3: Bonjour, la prudence de mise dans le sud de la France avec un premier épisode méditerranéen attendu aujourd'hui. La Lozère et l'Ardèche sont en vigilance orange, pluie, inondation et Météo France a aussi classé en rouge depuis ce matin 8h le Gard et l'Hérault, où une partie des établissements scolaires reste d'ailleurs fermée ce matin. La journée de revendication dans la fonction publique hier a mobilisé plus de 200 000 personnes en France, selon la police, et 300 000 d'après la CGT. À l'origine de cette grève intersyndicale, le gel du point d'indice prévu pendant le budget 2027. Et puis le projet du budget 2027 qui sera présenté demain au Conseil des ministres avec un effort de 54 milliards d'euros d'économie. Alors que la France s'endette encore, le pays va emprunter un montant record de 340 milliards d'euros l'année prochaine, selon l'agence France Trésor. Un chiffre en hausse de 28 milliards pour financer la dette qui atteint près de 3 600 milliards. Soit 122% du PIB, plus du double de la limite européenne, du jamais vu, alors que la France se rembourse au taux le plus élevé de la zone euro. Une visite controversée en France aujourd'hui, celle du président argentin Javier Milei, qui arrive à Paris ce mercredi pour participer au forum Argentina Week. En quête d'investissement pour relancer l'économie de son pays, il va prononcer un discours à l'OCDE et sera reçu demain à l'Elysée par Emmanuel Macron. Le président français se trouve encore pour le moment en Espagne, en visite d'État. Jordan Bardella contre-attaque. Il dénonce une volonté d'assassinat politique face aux accusations de Mediapart qui lui attribuent des écrits antisémites. Le président du RN nie fermement et annonce le dépôt de plusieurs plaintes. De son côté, le journal maintient l'intégralité de ses révélations et promet même que la suite arrive très vite, alors que la patronne du RN, Marine

0: Avec la deuxième journée de la phase de poule de Ligue des Champions, le Paris FC lance la soirée européenne avec la réception d'Arsenal à 18h45. Puis l'OL féminin accueillera Chelsea à partir de 21h au Groupama Stadium. Demain, les filles du PSG recevront les Belges de Louvain. Et chez les garçons, il y avait la suite de la Ligue des Nations. Hier soir, l'Angleterre est allée s'imposer 2-0 en République tchèque. L'Espagne a écrasé la Croatie 4-1. La Suisse est allée battre l'Écosse 3-0. Et en Afrique, Patrick Vieira a remporté sa première victoire à la tête du Sénégal, succès étriqué 1-0 face à l'Éthiopie hier soir dans le cadre de la campagne de qualification à la CAN 2027. Retour en France avec le FC Nantes qui est sur le point d'être vendu selon les informations de nos confrères de l'équipe. Un accord de vente aurait été signé par la famille Kita pour transmettre le club à un pôle d'investisseurs représenté par le conseiller sportif Paolo Tavares. Ils viennent de France, du Portugal et du Luxembourg. La vente devrait être actée autour de 100 millions d'euros hors bonus. La DNCG doit désormais valider l'opération. Et puis le président de l'Union Européenne de Football, Alexander Seferin, souhaite pousser l'actuel président de la FIFA vers la sortie. Seferin l'a répété lors de l'Assemblée Générale de l'EFC qu'Infantino a manqué alors qu'il était invité. Il est temps de dire ça suffit, a martelé le président de l'UEFA, notamment face au projet de vente d'une partie de la Coupe du Monde à des investisseurs privés. Affaire à suivre. Et puis en basket, début compliqué pour le Paris Basket en Euroleague cette saison. Défaite à domicile 79-92 hier soir face aux partisans Belgrade à l'Adidas Arena. Les Parisiens sont 19e sur 20 après deux journées. L'autre club français engagé, l'ASVEL, se déplace au Panathinaikos ce mercredi soir à 20h15. Et puis en cyclisme, Tadej Pogacar aurait renoncé à disputer les championnats d'Europe qui se déroulent chez lui en Slovénie du 2 au 7 octobre. Insuffisamment remis de sa fracture à la clavicule lors du Tour d'Espagne. Très belle journée de sport.
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4: Bonjour à tous. Une taxe sur les produits sucrés dans le budget 2027. C'est sur la table, a annoncé le ministre du Commerce. Serge Papin s'est exprimé à la veille de la présentation du projet de loi de finances. Il dit ne pas être pour les taxes, mais pour lui, il y a un enjeu sanitaire. En France métropolitaine, 81 300 personnes dépendent d'un approvisionnement en camion-citerne ou en bouteille d'eau pour boire, pour se laver ou encore pour cuisiner. C'est le dernier bilan du ministère de la Transition écologique. 17 300 personnes de plus que le 9 septembre. La colère des lycéens s'étend, la mobilisation se poursuit aujourd'hui, notamment à Dijon, Marseille, Aix-en-Provence, Grenoble et Amiens. À Dijon, une cinquantaine de lycéens se sont assemblés devant le lycée Le Castellet. La police a fait usage, encore une fois, de gaz lacrymogène. À Amiens, plus d'une centaine d'élèves ont fait face aux forces de l'ordre devant le lycée Robert de Luzarches. Hier, plus de 10% des lycées ont été bloqués totalement ou partiellement. 440 personnes, en majorité des mineurs, ont été arrêtées. Les élèves réclament des emplois du temps allégés, plus de moyens et le remplacement des profs absents. Ils dénoncent aussi des interventions de police jugées trop musclées. Les syndicats appellent à prolonger le mouvement demain. Les responsables du RN continuent de faire bloc pour défendre Jordan Bardella, à qui Mediapart attribue des écrits antisémites. Vous partez pour les fêtes, c'est ouvert. La SNCF lance aujourd'hui ses réservations de fin d'année. Tous les billets TGV, Ouigo et Intercité sont concernés entre le 13 décembre et le 6 janvier. Il y a plus de places cette année vers l'Est et ses célèbres marchés de Noël. Premier arrivé, premier servi, donc vaut mieux réagir vite pour avoir les meilleurs prix. Les Girondins de Bordeaux changent de main, passer de la Ligue 1 au championnat de régional de football. En quelques années, le club est vendu par Gérard Lopez à un fonds d'investissement anglais.
5: Bonjour à toutes et à tous, on débute avec du football. Il y a du foot féminin ce soir avec la deuxième journée de la phase de poule de Ligue des Champions. Le Paris FC lance la soirée européenne avec la réception d'Arsenal à 18h45. Puis l'OL féminin accueillera Chelsea à partir de 21h au Groupama Stadium. Demain, les filles du PSG recevront les Belges de Louvain. Et chez les garçons, il y avait la suite de la Ligue des Nations. Hier soir, l'Angleterre est allée s'imposer 2-0 en République Tchèque. L'Espagne a écrasé la Croatie 4-1. La Suisse est allée battre l'Écosse

0: a désormais validé l'opération. Et puis le président de l'Union Européenne de Football, Alexander Seferin, souhaite pousser l'actuel président de la FIFA vers la sortie. Seferin l'a répété lors de l'Assemblée Générale de l'UFC qu'Infantino a manqué alors qu'il était invité. Il est temps de dire ça suffit, a martelé le président de l'UEFA, notamment face au projet de vente d'une partie de la Coupe du Monde à des investisseurs privés. Affaire à suivre. Et puis en basket, début compliqué pour le Paris Basket en Euroleague cette saison. Défaite à domicile 79-92 hier soir face aux partisans Belgrade à l'Adidas Arena. Les Parisiens sont 19e sur 20 après deux journées. L'autre club français engagé, l'ASVEL, se déplace au Panathinaikos ce mercredi soir à 20h15. Et puis en cyclisme, Tadej Pogacar aurait renoncé à disputer les championnats d'Europe qui se déroulent chez lui en Slovénie du 2 au 7 octobre. Insuffisamment remis de sa fracture à la clavicule lors du Tour d'Espagne. Très belle journée de sport.
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3: Bonjour à tous. Une taxe sur les produits sucrés dans le budget 2027. C'est sur la table, a annoncé le ministre du Commerce. Serge Papin s'est exprimé à la veille de la présentation du projet de loi de finances. Il dit ne pas être pour les taxes, mais pour lui, il y a un enjeu sanitaire. En France métropolitaine, 81 300 personnes dépendent d'un approvisionnement en camions-citernes ou en bouteilles d'eau pour boire, pour se laver ou encore pour cuisiner. C'est le dernier bilan du ministère de la Transition écologique. 17 300 personnes de plus que le 9 septembre. La colère des lycéens s'étend, la mobilisation se poursuit aujourd'hui, notamment à Dijon, Marseille, Aix-en-Provence, Grenoble et Amiens. À Dijon, une cinquantaine de lycéens se sont assemblés devant le lycée Le Castellet. La police a fait usage, encore une fois, de gaz lacrymogène. À Amiens, plus d'une centaine d'élèves ont fait face aux forces de l'ordre devant le lycée Robert de Luzarches. Hier, plus de 10% des lycées ont été bloqués totalement ou partiellement. 440 personnes, en majorité des mineurs, ont été arrêtées. Les élèves réclament des emplois du temps allégés, plus de moyens et le remplacement des profs absents. Ils dénoncent aussi des interventions de police jugées trop musclées. Les syndicats appellent à prolonger le mouvement demain. Les responsables du RN continuent de faire bloc pour défendre Jordan Bardella, à qui Mediapart attribue des écrits antisémites. Vous partez pour les fêtes, c'est ouvert. La SNCF lance aujourd'hui ses réservations de fin d'année. Tous les billets TGV, Ouigo et Intercité sont concernés. Entre le 13 décembre et le 6 janvier, il y a plus de places cette année vers l'Est et ses célèbres marchés de Noël. Premier arrivé, premier servi, donc vaut mieux réagir vite pour avoir les meilleurs prix. Les Girondins de Bordeaux changent de main, passer de la Ligue 1 au championnat de régional de football. En quelques années, le club est vendu par Gérard Lopez à un fonds d'investissement anglais.
4: Bonjour à toutes et à tous, on débute avec du football. Il y a du foot féminin ce soir avec la deuxième journée de la phase de poule de Ligue des Champions. Le Paris FC lance la soirée européenne avec la réception d'Arsenal à 18h45. Puis l'OL féminin accueillera Chelsea à partir de 21h au Groupama Stadium. Demain, les filles du PSG recevront les Belges de Louvain. Et chez les garçons, il y avait la suite de la Ligue des Nations. Hier soir, l'Angleterre est allée s'imposer 2-0 en République Tchèque. L'Espagne a écrasé la Croatie 4-1. La Suisse est allée battre les coche 3-0. Et en Afrique, Patrick Vieira a remporté sa première victoire à la tête du Sénégal. Succès étriqué 1-0 face à l'Éthiopie hier soir dans le cadre de la campagne de qualification.

0: l'Assemblée Générale de l'UFC qu'Infantino a manqué alors qu'il était invité. Il est temps de dire ça suffit, a martelé le président de l'UEFA, notamment face au projet de vente d'une partie de la Coupe du Monde à des investisseurs privés. Affaire à suivre. Et puis en basket, début compliqué pour le Paris Basket en Euroleague cette saison. Défaite à domicile 79-92 hier soir face aux partisans Belgrade à l'Adidas Arena. Les Parisiens sont 19e sur 20 après deux journées. L'autre club français engagé, l'ASVEL, se déplace au Panathinaikos ce mercredi soir à 20h15. Et puis en cyclisme, Tadej Pogacar aurait renoncé à disputer les championnats d'Europe qui se déroulent chez lui en Slovénie du 2 au 7 octobre. Insuffisamment remis de sa fracture à la clavicule lors du Tour d'Espagne. Très belle journée de sport.
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Bonjour, excellent mercredi 30 septembre, c'est parti pour votre soirée télé avec ce soir sur TF1 la série Tracker avec 2 épisodes. Vous pourrez voir la série Sœur ce soir sur France 2. Des racines et des ailes, passion au patrimoine, la Bretagne d'île en île ce soir sur France 3. Le gang des souris vertes, la suite ce soir sur Canal+. Vous pourrez voir sur France 5 la grande librairie et cauchemar en cuisine sur M6 dès 21h10. Bonne soirée télé, excellent mercredi 30 septembre.

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0: Bonjour, excellent mercredi 30 septembre, c'est parti pour votre soirée télé. Avec ce soir sur TF1, la série Tracker avec 2 épisodes. Vous pourrez voir la série Sœur, ce soir sur France 2. Des racines et des ailes, passion au patrimoine, la Bretagne d'île en île, ce soir sur France 3. Le gang des souris vertes, la suite, ce soir sur Canal+. Vous pourrez voir sur France 5, la grande librairie et cauchemar en cuisine sur M6 dès 21h10. Bonne soirée télé, excellent mercredi 30 septembre.
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1: Bonsoir à tous. Le mouvement lycéen prend de l'ampleur avec 356 établissements perturbés selon le ministre de l'Intérieur Laurent Nunez. Les autorités ont aussi constaté une hausse des violences, notamment contre les forces de l'ordre et les biens. Au total, 83 membres des forces de sécurité ont été blessés et 625 personnes interpellées au cours de la journée. Le Gard et l'Hérault sont en vigilance rouge pour pluie, inondation et dans l'Hérault, le risque de crue est également maximal avec un pic attendu ce soir. Localement, l'équivalent de près de 2 mois de pluie est tombé en 12 heures. La prudence reste donc de mise. Emmanuel Macron a réagi aux propos antisémites attribués à Jordan Bardella par Mediapart. Le chef de l'État les qualifie de gravissimes et inacceptables et réaffirme que la lutte contre l'antisémitisme reste une priorité pour la République. L'inflation, quant à elle, repart nettement à la hausse en France. D'après l'INSEE, les prix ont augmenté davantage en septembre qu'en août, notamment sous l'effet de l'énergie, mais aussi des produits frais dont les tarifs progressent fortement. Et à la veille justement de la présentation du budget 2027, Sébastien Lecornu tire la sonnette d'alarme sur le coût de la dette française. Le Premier ministre souligne que les taux auxquels la France emprunte à 10 ans sont désormais proches de 4,8% contre 3,5% l'an dernier. Dans les airs, un avion Fly Dubai reliant Dubaï à Tel Aviv a dû atterrir en urgence en Arabie Saoudite après une violente altercation entre les deux pilotes. L'un d'entre eux aurait tenté de faire crasher l'avion selon Benjamin Netanyahu. Et selon une étude, l'empreinte environnementale de l'intelligence artificielle pourrait être multipliée par 7 d'ici 2030. Les émissions de CO2 passeraient alors de 99 à 636 millions de tonnes. Une annonce très inquiétante selon les spécialistes. Et enfin, côté sport et football, Michael Olise continue d'impressionner avec l'équipe de France mais aussi avec le Bayern. Le club allemand souhaite prolonger de 3 ans le contrat du Français qui reste également sous les radars du Real Madrid et de Liverpool.

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2: il est 2h.